Le problème palestinien, à mon sens, est un problème de justice. Les Juifs sont venus s'installer en Palestine. Ils ont chassé par la force ces Palestiniens qui sont devenus des réfugiés. Donc, à la place de ces gens-là, je suis sûr et certain que personne n'accepte d'être renvoyé de sa terre, de son pays, sans se tuer pour réintégrer sa terre. Nous avons 350 000 réfugiés palestiniens au Liban. Ces 350 000 réfugiés palestiniens, naturellement, après la guerre du 5 juin, ils ont désespéré de tout, et ils ont été exaspérés par toutes les promesses, et ont voulu compter sur nous. C'est tout à fait naturel. Et nous reconnaissons. Mais là, alors, où le drame commence, là, alors, où notre tour en malheur a commencé, c'est là que les idéologies, Thank you.

Escalope, des groupes terroristes forts de l'anthrax, des terroristes dans les lettres, des terroristes sur laquelle l'armée américaine avait déjà fait des recherches terroristes.

pendant très longtemps, mettre la main sur la main pour gagner un quelconque combat.

Lorsque sonnera l'heure du renversement, c'est pour Dieu le renversement des mondes.